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Fromage. Champignons et fromage et deux grandes tasses de grand crème. C'est very, very good. Very, very good indeed. But not as good as breakfast in America.

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1: Investons pour la France. Et voilà. Investons pour Paris.
0: Okay, let's take it away.

Je crois que je n'ai jamais vu des revues et des critiques aussi formidables que pour le dernier disque de l'artiste que je vais vous présenter dans quelques instants. I think I never read reviews as fantastic about the latest album of the artist who is going to be on stage in a few seconds. And I'm very moved and very proud to present to you the one and only, the great Johnny Cash! Johnny Cash!